0: Bonjour et bienvenue dans les studios de Radio Vanuatu pour une nouvelle émission. Un petit café avec. Voilà. Et aujourd'hui, mon invité, c'est Noémie Séverin. Bonjour Noémie.
1: Bonjour Georges.
0: Comment vas-tu?
1: Ça va très bien et toi?
0: Mais parfaitement. Voilà, donc comme tous nos invités, c'est toi qui as choisi la playlist de l'émission. Alors on va voir quels sont tes goûts musicaux. Parce que toi-même, tu es musicienne et on va voir si c'est... Si ce que tu nous proposes d'écouter, ça ressemble à ta musique. Pas vraiment.
1: On va voir.
0: On verra. Quel est le premier morceau qu'on écoute maintenant? Qu'est-ce que tu nous proposes?
1: Mon premier morceau...
0: C'est Orelsan, je crois, c'est ça,
1: oui,
0: non?
1: C'est Orelsan, hein, la Terre est ronde.
0: La Terre est ronde.

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compagnie. Faites du bruit pour Edouard. Dany Sainté, comme son nom l'indique. Ablaï. À ma droite, c'est l'autre moitié des casseurs-flotteurs. Faites du bruit pour Gringe. Parce qu'il est cool. Attendez, attendez. C'est lui qui a réalisé mon premier et mon deuxième album. Il a fait la plupart des sons que vous avez entendus.

0: sous les applaudissements, hein, qui était pour Orelsan. Pourquoi ce choix, Orelsan? Même si, effectivement, c'est un des artistes plus importants de la scène française aujourd'hui, mais développe.
1: Bah, c'est une des chansons, je pense, qui est sortie quand j'étais adolescente.
0: D'accord.
1: Et donc, j'ai beaucoup écouté. Et il y a une... bah, y a des paroles qui me marquent, par exemple. « T'as besoin d'une voiture pour aller travailler. Tu travailles pour rembourser la voiture que tu viens d'acheter. » Tu vois, ce genre de cercle
0: vicieux. Je vois, je vois, je vois, je vois. Toi, tu viens d'où, Noémie?
1: Moi, je viens de Bretagne.
0: La Bretagne, c'est alors en France, c'est, ça se situe où?
1: C'est loin de Clermont-Ferrand.
0: C'est loin de Clermont-Ferrand, pour ceux qui ont la référence. Voilà.
1: C'est dans l'ouest de la France.
0: Et c'est près de l'océan, c'est ça?
1: Oui, c'est la plus belle région de France.
0: Il paraît. Mais c'est aussi la région où il pleut le plus, non? C'est ça?
1: Non, je pense pas.
0: C'est plutôt la Normandie?
1: Oui, je pense qu'il y a un combat là-dessus.
0: D'accord. Qu'est-ce qui caractérise justement la Bretagne en dehors du mauvais temps?
1: Sa culture.
0: Culture qui ressemble... ça se traduit comment, la culture en Bretagne?
1: Bah, ça se traduit déjà par la langue.
0: Oui.
1: Je sais qu'ici, beaucoup de gens, souvent, ils pensent qu'en France, il n'y a qu'une langue, le français. Mais en France, il y a beaucoup de langues. Et donc,
0: langues.
1: En Bretagne, il y a le breton.
0: Que tu pratiques?
1: Non, je
0: que tu comprends un peu?
1: Non, c'est en train de se perdre.
0: On dit comment? Bonjour.
1: Je sais comment dire à la prochaine. Kenavo.
0: Kenavo, d'accord. Et ça se traduit aussi par un peu comme ici, ben, la coutume, enfin la custom, on a les danses, la musique. Mmh. C'est la même chose pour
1: oui.
0: La Bretagne.
1: Et il y a aussi la nourriture, bien sûr. Mais au niveau de la musique, du coup, c'est comme. Il y a des origines celtiques.
0: D'accord.
1: Donc il y a beaucoup de traits similaires avec. L'Irlande, la Cornouaille, l'Écosse.
0: La cornemuse, par exemple, est un
1: oui.
0: peu bretonne.
1: Ben, il y a différents types de cornemuses, mais il y en a une bretonne aussi.
0: D'accord. D'ailleurs, je pense qu'un de ces jours, il faudrait que Tanguy, peut-être qu'il nous entend là, Tanguy qui joue de la cornemuse, vienne dans cette émission avec sa cornemuse. Ça serait pas mal. Ça serait pas mal.
1: Il va faire
0: c'est
1: un, exploser
0: c'est un défi,
1: les
0: c'est un défi,
1: les ondes.
0: Un défi qu'on lui lance. Donc toi, tu as grandi... En Bretagne, c'est ça?
1: En vrai, j'ai grandi entre la Bretagne et la Picardie.
0: D'accord. Et tu as grandi quoi? Tu étais plutôt dans une grande ville, un petit village?
1: Non, dans une petite ville.
0: D'accord. Donc, tu as fait toute ta scolarité dans la même ville?
1: Oui, et... après, j'ai fait ma dernière année à Reims.
0: D'accord. Et ensuite, tu as fait des études de quoi?
1: J'ai fait des études de musicologie.
0: Donc, musicologie, donc c'est études de la musique, c'est ça?
1: Oui, mais mon parcours était axé sur la performance, donc tu avais différents parcours.
0: C'est-à-dire sur la performance?
1: Sur la pratique d'un instrument.
0: D'accord.
1: Donc, c'est-à-dire que moi, mon diplôme, il était plutôt fondé sur la pratique du violon.
0: Toi-même, tu es violoniste?
1: Bravo, oui.
0: Mais oui, je sais. C'était pas une question, en fait. C'est toi-même, tu es violoniste, c'est ça? Et donc, du coup, l'idée, c'était d'associer tes études et ta passion, c'est ça?
1: Oui.
0: Et ça te permettait de pratiquer davantage la musique ou pas du tout?
1: Oui,
0: non?
1: Oui, ben, du coup...
0: C'était une section, ouais.
1: Oui, et c'était aussi obligatoire. Je devais pratiquer entre 6h et 8h de violon par jour.
0: Ah, ça faisait partie du cursus?
1: Ben, en fait, il faut progresser et ça fait partie...
0: D'accord.
1: Oui.
0: Et du coup, les études de musicologie, c'est, donc tu as fait quoi? Tu as fait une licence
1: Ouais, j'ai une maîtrise, donc c'est la première année de master.
0: D'accord.
1: Donc on avait des cours généraux à la fac, mais c'était parfois compliqué parce qu'il y avait différents niveaux, etc. Et j'avais aussi des cours au conservatoire de musique. Et tout comptait, en fait, pour valider la licence et la maîtrise.
0: Et à ce moment-là, tu te dirigeais vers... Tu disais que professionnellement, tu voulais travailler dans la musique?
1: Oui, je voulais être violoniste classique.
0: D'accord.
1: Travailler dans un orchestre. Et puis, j'ai passé plusieurs concours et les mentalités m'ont un peu dégoûtée.
0: Mmh.
1: Du coup, je me suis orientée vers la gestion de projets culturels.
0: Alors, c'est-à-dire? Ça veut dire quoi, ça? La gestion de projets culturels?
1: Bah, c'est tout et rien.
0: D'accord. Mais par exemple?
1: Par exemple, c'est ce que tu fais à l'Alliance française.
0: D'accord, voilà. Et donc, il y a des études pour ça, pour
1: oui.
0: apprendre à le faire bien, et notamment, bah, j'imagine qu'au-delà de simplement réunir des artistes, par exemple, pour organiser un concert, avec ce type d'études, tu apprends à gérer un budget, c'est ça,
1: oui.
0: chercher les financements.
1: C'est ça.
0: D'accord.
1: Il y a du marketing, la communication, aussi les langues, etc.
0: Et c'est des études qui t'ont plu ou...
1: Oui, ça m'a plu. Mais aussi, ça m'a paru facile parce que, après, l'exigence de la musique où il faut travailler des heures et des heures, j'avais trouvé ça assez light, assez facile.
0: D'accord. On va faire une petite pause musique et on va écouter ce que tu veux. Donc, qu'est-ce que tu proposes?
1: Je veux deux as.
0: Deux ases.

0: Donc c'était Zaz, je veux, sans aucune transition, hein? Tu es arrivée quand au Vanuatu?
1: Je suis arrivée en début 2018.
0: Et qu'est-ce qui a fait que tu as pensé venir au Vanuatu? Donc c'était pour un stage, c'est
1: Oui.
0: ça? Qu'est-ce qui a fait que voilà, tu as pensé au Vanuatu?
1: Bah, il y a eu plusieurs choses.
0: Oui.
1: Bah, déjà, j'avais en dernière année de lycée une copine dont la famille avait vécu au Vanuatu,
0: D'accord.
1: la famille Coulon.
0: La famille Coulon. On sait qu'il y a beaucoup de Coulons au Vanuatu. Voilà.
1: Et ensuite, quand j'ai fait mes études de musicologie, on avait un cours sur les musiques traditionnelles du monde et on avait beaucoup de cours sur les musiques du Pacifique.
0: D'accord.
1: Et c'était pour moi des musiques complètement différentes. Et donc, je m'étais toujours dit que j'aimerais bien aller dans cette partie du monde. Et puis, quand j'ai fait mon master, j'ai rencontré une amie qui avait vécu ici aussi et qui m'a donc mis en contact avec le directeur de l'Alliance française.
0: Que je connais très bien, effectivement, que je connais très bien. Et cette amie, c'est Madeleine
1: Dormano,
0: Dormano,
1: oui.
0: on peut saluer, elle écoutera.
1: Bonjour, bonne nuit
0: Mais
1: Madeleine.
0: oui, il faut lui. Bonjour, bonne nuit, effectivement. Et effectivement, c'est elle qui t'a orienté, on va dire,
1: Oui.
0: sur Port-Vila.
1: Et c'était un bon conseil.
0: C'était un bon conseil, puisque, enfin, a priori, puisque tu es encore là, même si voilà, tu fais des allers-retours. Et donc, du coup, c'était un stage de fin d'études, c'est
1: Oui,
0: ça?
1: c'est ça.
0: Pour valider ta maîtrise, c'est ça?
1: Pour
0: Ton
1: valider mon master
0: master
1: en
0: en gestion.
1: ingénierie de projets culturels et interculturels.
0: Très très bien. Voilà, donc on va parler de ce stage et puis surtout de ton arrivée au Vanuatu. Mais avant cela, on va écouter une chanson. Bon, c'est encore une chanteuse emblématique voilà, de la chanson française, mais je devrais dire francophone, parce
1: Oui,
0: qu'elle n'est
1: c'est
0: pas française, elle
1: belge.
0: est belge. On va écouter Angèle, et c'est. On écoute?
1: Balance ton quoi?
0: Ton quoi? C'était quoi, du coup?
1: Ben on pourra en parler après.
0: On va en parler après.

0: Est-ce que c'est bien le cas pour tout le monde?
1: Pardon, moi je reviens juste sur un point qui n'est pas forcément hyper limpide. C'est juste que quand une fille dit non, j'ai l'impression quand même que souvent ça sous-entend que c'est...
0: C'est non.
1: Non. D'accord. Ah ouais. Ah, faut bien... c'est pas si simple, faut bien choper le truc, hein.
2: Moi, ce que j'ai compris, en fait...
1: Pardon, c'est que je te coupe. Ouais, je te coupe. C'est juste parce qu'il y a un deuxième point, c'est que quand une fille dort, on ne sait pas, du coup, si on peut, si on peut pas. Et du coup, je me dis, peut-être que dans le doute, on peut tenter...
0: Non, non. La laisser dormir. Si elle dort, tu la laisses dormir.
1: Eh oui. Eh ben oui, ok. Mmh. D'accord.
2: Et pas penser qu'on peut imposer notre désir, vous aviez dit.
0: Ouais, très bien, voilà. Tobias. Après, c'est pas la peine de crier, mais c'est super.
1: Pas la peine de crier, parce que comme on est tous là, on entend très bien.
3: Oui, des petites remarques, toujours, une idée.
1: Quoi ? Y'a un problème ?
3: Non, si tu fais toujours des petites remarques, là, et... tu ferais mieux d'essayer de comprendre les femmes, tu vas de les écouter.
1: Ah,
3: écoutez,
1: vois, moi, j'écoute pas les femmes, moi, j'écoute pas les femmes.
3: Il me semblait.
1: On voit tous que t'as aucune sensibilité.
4: Calmez-vous, je pense que ce que vous essayez...
2: Oh, tais-toi. Ta gueule.
1: Pourquoi ? Elle intervient au milieu du... Tout hystérique, là. C'est fou de faire ça.
3: C'est désagréable.
1: On parlait du désir. C'est con, pourquoi on s'embrouille comme ça ? C'est elle qui nous coupe, là.
3: Coupeuse.

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1: Noémie, tu es donc arrivée au Vanuatu en quelle année ?
2: Début 2018.
1: Début 2018, donc c'était, on le disait, pour un stage à l'Alliance française. Voilà. Quelles ont été tes premières impressions quand tu es arrivée dans ce pays ?
2: C'était complètement différent de tout ce que j'avais vu.
1: Oui, en termes de tout.
2: Oui, d'infrastructure, de paysage, de climat.
1: Qu'est-ce qui t'a plu tout de suite ? Qu'est-ce que tu as apprécié
2: Peut-être. Enfin, je pense que c'est comme tout le monde, c'est l'accueil des gens et le fait que ce soit facile de rencontrer des gens et oui, qu'on soit ouvert à l'échange, je pense.
1: Oui, parce que c'est un peu ce qui manque dans certaines sociétés, effectivement, et notamment quand on vit dans des grandes villes.
2: Ah oui, c'est
1: aussi.
2: Les
1: gens se
2: c'est
1: protègent, c'est peut-être culturel. Effectivement, là, il y a quand même une proximité, enfin, une facilité d'échanger. En quoi consistait ton stage à l'Alliance ? Qu'est-ce que tu as fait
2: J'accompagnais dans la programmation des activités culturelles.
1: D'accord.
2: Et je crois, je ne crois pas m'éprendre. il me semble qu'une des premières activités, c'était l'organisation du Salon du Livre.
1: D'accord.
2: Qui manque maintenant à Port-Vila.
1: On est d'accord. Alors j'ai entendu dire qu'il devrait y avoir une nouvelle édition du Salon du Livre l'année prochaine, en 2027. Voilà. Le dernier a eu lieu pendant le Festival des Arts. Et il était couplé avec House Blomstorian. Voilà. D'ailleurs, à ce propos, la même équipe qui organise House Blomstorian organise chaque année un concours d'écriture de textes courts, short storyan. Mm-hmm. Et il y a la remise des prix la semaine prochaine, le mercredi, je crois que c'est au VKS, vers 17h. Voilà. Donc, Salon du Livre, c'est quelque chose qui t'a plu. J'imagine aussi que ce qui t'a plu, étant musicienne toi-même,
2: la fête de la musique,
1: l'organisation de ce type d'événement. Et toi-même, donc, étant musicienne, est-ce que très vite tu as cherché à pratiquer la musique ici avec d'autres musiciens? Est-ce que justement en fait de la musique ou d'autres concerts, tu t'es retrouvée à jouer?
2: Ouais, j'avais été très vite mise en contact avec Barbara du lycée français.
1: Oui.
2: Mais en fait, par l'Alliance, j'avais rencontré plein de musiciens rapidement sans vraiment chercher.
1: Oui, notamment ceux qui... parce qu'à l'Alliance française, il y a pratiquement un concert tous les mois. Barbara, dont on parle, c'est donc Barbara Idieder qui a monté un projet qui s'appelle Nabanga, qui est donc un projet d'orchestre de jeunes élèves, notamment du lycée français. Et depuis cette année, le programme s'est doublé d'un autre programme qui concerne cette fois-ci des élèves de différents établissements,
2: des écoles publiques.
1: Mmh. Et ces élèves se réunissent pour faire de la musique tous les samedis matins. Voilà, c'est un beau projet qui permet en tout cas aux jeunes de s'initier aussi à la musique classique, parce que la musique classique finalement on en écoute peu, surtout quand on est jeune, et surtout au Vanuatu il n'y a pas de conservatoire, en tout cas d'école de musique.
2: Le violon, c'est pas que la musique classique, hein, justement.
1: Oui, ben justement.
2: Oui, il y a beaucoup de gens qui sont intéressés pour dans le string band, dans le reggae, etc.
1: Ouais.
2: Donc c'est pas que l'initiation à la musique classique, c'est aussi l'apprentissage d'un nouveau type d'instrument.
1: Mais c'est vrai qu'on a tendance à le mettre dans la catégorie musique classique. Ici, il y a des groupes qui utilisent ou qui ont utilisé le violon. Je pense notamment à KRK, voilà. Et la violoniste de ce groupe, c'est Monica Stern, qui elle-même est ethnomusicologue. D'ailleurs, c'est un peu quand tu es arrivée. Tu avais dû entendre parler de cette Monica qui avait apporté le violon ici. Tu avais été en contact avec elle aussi. Et donc toi-même, là, tu as eu la chance aussi de finalement, alors je ne sais pas si c'est assez rapidement, mais de monter un groupe avec des amies musiciennes.
2: Oui.
1: Est-ce qu'on peut en parler?
2: Oui, on peut en parler.
1: On peut en parler. Comment s'appelle ce groupe?
2: Ce groupe s'appelle Paranlatan.
1: Paranlatan, Paranlatan. Je me rappelle. C'est dans une langue de Tana.
2: Oui.
1: Quelle langue exactement?
2: La langue qui a parlé à Lenakel.
1: Et ça veut dire femme de Tana ou je suis une femme de Tana?
2: Non, ça veut dire femme de Tana.
1: Femme de Tana, d'accord. Et donc, tu as monté ce groupe avec qui?
2: Avec Joanne Niras.
1: Oui.
2: Sa sœur Rosanne. Et à l'époque, il y avait aussi Rachel.
1: D'accord.
2: Qui est partie sur d'autres activités.
1: Et comment vous... Enfin, comment tu qualifierais votre répertoire, votre style de musique? Vous jouez quoi?
2: Je pense
1: c'est du reggae.
2: Bientôt il va y avoir une chanson de reggae.
1: Très bien.
2: Je pense que le genre général c'est peut-être le folk.
1: Oui.
2: Du folk avec plusieurs origines, plusieurs influences, je pense.
1: Vous avez joué essentiellement à Port-Vila, c'est ça?
2: Oui, une fois on est allé en Nouvelle-Calédonie aussi.
1: Et aussi à Santo.
2: Santo.
1: Je me rappelle. Et en Nouvelle-Calédonie, c'était pour participer à un festival ou c'était une tournée?
2: Oui, on avait joué à deux endroits, un festival et dans un akamal à Nouméa.
1: D'accord. Et comment est accueillie votre musique? Notamment à Port-Vila, parce que votre style de musique est quand même particulier. Il n'y a pas d'autres groupes, justement, c'est pas du reggae, même si tu dis que bientôt il y aura un titre reggae. Mais justement, ça change ce qu'on entend. Mm-hmm. Ça passe bien à chaque fois?
2: Non, oui, ça passe bien. Je pense que c'est pas un style particulier, très spécial, qui pourrait convenir qu'à une partie de la population. Je pense que c'est quelque chose qui est facile à écouter par tout le monde. Et puis, Joanne a tellement une énergie et une voix magnifique que... Je pense que ça marque, ça impressionne aussi.
1: Moi, la première fois que j'ai entendu Joanne, enfin, je pense l'avoir entendu, peut-être que je l'avais entendu avant, je me rappelle, c'était un concert rock organisé à l'Alliance Française. Et je ne sais plus quel titre c'était, mais en fait, je n'étais pas le seul, hein, mais j'étais à l'intérieur de l'Alliance et j'étais sorti pour voir... qui avait cette voix. Elle a une voix quand même très puissante et voilà, qui donne de l'émotion. On va faire une nouvelle pause et on va écouter No Complain. No Complain. Quel est le groupe qui chante No Complain?
2: Copra Marley.
1: Allez.
2: C'était le tube de l'année dernière, Georges.
1: Mais oui, mais moi je suis désolé, je ne connais pas.

0: Là, vous écoutez Radio Vanuatu, l'émission Un petit café avec, et l'invité de cette émission aujourd'hui, c'est Noémie Séverin. Noémie, dans cette émission, nous avons une tradition, c'est la tradition, eh oui, surprise, tu es très à l'aise. Nous avons une tradition, c'est la tradition du questionnaire du petit café, donc à tous nos invités, les mêmes questions. La première question, c'est tu es plutôt thé, café ou cava?
1: Alors déjà, pas café.
0: Pas café. Sûr.
1: J'aimerais bien répondre thé, mais en vrai, je pense que je bois plus de cava que de thé.
0: D'accord. Quel est ton mot préféré?
1: Alors, mon mot préféré, c'est nuance.
0: D'accord.
1: J'aime bien ce mot parce que je pense que des fois, on a, ou peut-être que le monde a toujours été comme ça, on est un peu dans une bipolarité avec deux extrêmes, un extrême, on appelle à l'autre, et je pense que c'est bien de faire preuve de nuance et oui, de balancer les opinions.
0: D'accord. Quel est le mot que tu détestes?
1: Alors, en anglais.
0: En anglais, tu as le droit. C'est pas parce qu'il est en anglais. Non, c'est en anglais, c'est tout.
1: Non, en anglais, j'aime pas le mot work, parce qu'à chaque fois, je dis, on pense que je dis walk, marcher, ouais. Travail.
0: C'est pas ce que tu as dit.
1: Mais en français, le mot que je déteste, c'est racisme.
0: D'accord.
1: Parce qu'il fait souffrir et il divise les gens. Et aussi, j'aime pas non plus la façon dont ce mot est parfois utilisé comme s'il ne pouvait désigner qu'une seule réalité. Et je pense que pour moi, l'important, c'est de le condamner, quelle qu'en soit la forme.
0: D'accord. Quelle est ta couleur préférée?
1: Le rouge.
0: Le rouge, ok.
1: C'est la couleur de mon club de foot préféré, en avant de Guingamp.
0: D'accord. Très bien. Quelle est ta qualité principale?
1: Même si je peux être bavarde, je pense que je suis à l'écoute et empathique.
0: D'accord. Quel est ton défaut principal?
1: Je trouve que c'est une question compliquée parce que personne n'a envie de s'exposer. Personne ne va dire je suis cupide ou je suis égoïste.
0: Oui. Mais quand même.
1: Du coup, moi aussi, je vais présenter un défaut en mode je suis perfectionniste, qui n'en
0: voilà,
1: est pas vraiment.
0: Qui n'en est pas, non.
1: Mais je pense que des fois, au début, je ne m'impose pas toujours assez. Du coup, je pose des questions, j'essaie d'apprendre des gens qui m'entourent et des fois, ça peut être pris pour un manque d'assurance. Mais alors, c'est ma manière d'essayer de comprendre.
0: Mais c'est pas trop grave.
1: Non.
0: Non. Quelle est ton activité préférée?
1: J'aime bien faire plein de choses à la fois.
0: D'accord.
1: Mais je pense que je l'oublie trop souvent, mais mon activité préférée, c'est de jouer de la musique, de jouer du violon.
0: Très bien. Quel est ton héros ou ton héroïne dans la vie réelle?
1: Alors, pour moi, ce sont les mamans. Et surtout au Vanuatu, où je pense les mamans ont beaucoup de responsabilités. Et je pense notamment à mes copines Joanne et Lizzie.
0: D'accord. Si tu devais choisir un super pouvoir, ça serait lequel?
1: J'ai longuement réfléchi. Et non, je pense que ce serait le pouvoir de transplaner, comme dans Harry Potter.
0: Transplaner?
1: Ah.
0: Je connais pas. Et là, je suis désolé. Je n'ai pas vu Harry Potter.
1: T'as pas la référence.
0: Mais non, je sais pas. Désolé.
1: Du coup, quand tu es un sorcier, tu peux avoir le permis de transplanage qui est que tu peux te déplacer dans un endroit à un autre instantanément.
0: D'accord. Si tu devais choisir une plante ou un animal comme totem, tu choisirais quoi?
1: Je pense que je choisirais la fougère arborescente. Parce que c'est une plante qui existe, je crois, depuis... c'est un peu le dinosaure des plantes.
0: D'accord.
1: Qui existe depuis très longtemps. Et elle est aussi utilisée pour faire des tam-tams ici. Et moi, je pense qu'elle dégage de la sérénité, de la sagesse.
0: D'accord. Qu'est-ce que tu fais pour la planète?
1: Je marche, je prends les transports en commun. Je limite l'utilisation du plastique.
0: Très bien. Ça, c'est bien. Ça, c'est bien. Très, très bien.
1: Et je suis vigilante sur l'électricité, l'eau, le gaz.
0: D'accord. Est-ce que tu as une devise?
1: Allez les bleus.
0: Elle est un peu passée, non?
1: Non, la vraie devise, c'est dire ce que l'on fait et surtout faire ce que l'on dit.
0: D'accord. Et quelle chanson tu veux écouter maintenant?
1: La tribu de Dana.
0: Celle-là, c'est la dernière fois. On l'écoute.

0: Noémie, est-ce que le groupe Paranlatan, parce qu'on ne va pas parler longtemps
1: Sans
0: de ce groupe
1: transition.
0: Manao, d'accord, mais est-ce que le groupe Paranlatan est un groupe qui continue de jouer aujourd'hui?
1: Oui,
0: Oui?
1: on continue à jouer.
0: Oui, vous êtes.
1: Et après avoir sorti notre premier album fin 2023, là on est en
0: D'accord.
1: train d'enregistrer un petit album, un EP.
0: D'accord. Combien de titres?
1: 4 titres.
0: D'accord. Et au niveau du style, vous avez évolué? Enfin, est-ce que vous allez vers vous proposer autre chose avec ce nouvel album?
1: Bah, je pense que l'essence est toujours là, mais oui, on a exploré plus de choses. Oui, il y a eu un travail sur l'instrumentation, le style, etc.
0: Vous invitez d'autres artistes, enfin d'autres
1: Oui,
0: musiciens?
1: on a invité d'autres artistes et il y a aussi d'autres musiciens qui nous ont
0: D'accord.
1: donné des coups de main.
0: Ok. Malheureusement, j'imagine, tu ne fais pas que de la musique dans ta vie, c'est ça?
1: Non.
0: Donc là, actuellement, tu n'es pas de façon permanente au Vanuatu depuis un an ou deux, c'est ça?
1: Oui.
0: Tu es parti en Europe, en Australie, c'est
1: Oui.
0: ça? Pour faire quoi? Pour,
1: En ce moment, je fais mon doctorat en linguistique.
0: D'accord.
1: Je
0: Donc étude des
1: travaille,
0: langues.
1: oui, je
0: Et
1: travaille sur l'intercompréhension entre plusieurs langues et des îles Shepherd.
0: ce qui veut dire quoi? Ça veut dire comment les gens se comprennent
1: Oui, à
0: sur
1: quel point
0: des
1: les
0: on
1: langues
0: est en
1: sont
0: des
1: proches.
0: d'accord. OK.
1: Et peut-être qu'est-ce qu'il faudrait pour que les gens puissent communiquer dans leur langue. Peut-être sans passer par le pishlama, comme les gens faisaient avant.
0: Oui.
1: Et aussi parce que je pense que les langues, en tout cas au niveau scientifique, académique, les langues de Efate sont pas très bien connues. Par exemple, on dit que sur toute la côte Est, c'est la même langue, alors qu'en fait, les langues ont des variations. Et voilà, c'est pas forcément des dialectes, c'est peut-être des langues séparées. Et donc, mon étude, ça part sur ça aussi.
0: Pourquoi c'est important d'étudier les langues?
1: Bah, pour leur préservation déjà.
0: Oui.
1: Parce que même si en ce moment le Vanuatu est le pays avec la plus forte, c'est le pays avec la plus grande densité linguistique au monde. Mais en fait, on se rend compte, à part dans les îles, peut-être dans les communautés où il n'y a pas trop d'intermariage, etc. Mais il y a toute une génération, la génération de maintenant, qui comprend la langue mais ne la parle pas. Et du coup, en fait, peut-être plusieurs langues en une génération,
0: Peuvent disparaître.
1: très
0: Ouais.
1: rapidement, alors que tous les adultes la parlent, etc. Donc on n'a pas l'impression que c'est en danger, mais
0: Qu'est-ce qu'il faudrait faire pour justement stopper l'agonie de certaines langues?
1: bah, c'est compliqué parce que bah, les gens ont plein de challenges au quotidien, donc protéger la langue, c'est pas forcément peut-être la priorité. Mais je pense que c'est aux parents de faire en sorte de parler la langue à leurs enfants et de faire en sorte que les enfants la parlent, et peut-être au niveau de la communauté également. Peut-être aussi développer plus de ressources dans les langues, je pense notamment aux communautés qui sont autour de Port-Vila, Irakor, Pango, où ben, toutes les réunions, comme il y a plein de gens étrangers à ces communautés, elles sont obligées d'être faites en bishlama, etc. Et peut-être ben voilà, qu'il y ait des cours de langue proposés aux familles qui s'installent, etc.
0: D'accord. Toi,
1: Mais
0: tu as une langue que tu. Là, par exemple, tu t'inities à l'une de ces langues des Shepherd ou.
1: Je connais les basiques de plusieurs langues, mais comme je travaille sur plusieurs langues en même temps, ça se mélange dans ma tête. Des fois, je me prépare ma petite phrase et en fait, je la balance dans la mauvaise langue, donc c'est un peu frustrant.
0: Et là, quand tu viens au Vanuatu, donc c'est là où tu fais un peu de ce qu'on appelle de terrain, c'est ça? Ça te
1: Oui.
0: permet de rencontrer les locuteurs
1: Oui, c'est ça.
0: et tu alimentes comment ton justement tes études, tes recherches?
1: Je suis pas sûre de comprendre ta question.
0: Est-ce que, je sais pas, par exemple, est-ce que c'est par le biais d'interviews? Est-ce que tu as des, je sais pas, un sondage auquel tu soumets les locuteurs? Ou je sais pas, est-ce que
1: Ben, du coup,
0: qu'est-ce que tu
1: c'était.
0: recherches en venant ici? De toute façon, déjà, tu es obligé de venir ici. J'imagine, pour entendre les variations, si c'est.
1: Oui, mais du coup, j'ai vraiment travaillé avec les locuteurs. Donc, en fait, j'ai fait un petit test où les gens entendent des mots dans différentes langues et pour chaque mot, ils doivent choisir la bonne image.
0: D'accord.
1: Donc, pour voir à le niveau de compréhension, en fait.
0: Ça fonctionne comme ça. Ok, je pense qu'on va devoir se quitter, Noémie, parce qu'on arrive. On arrive à la fin de notre heure, mais avant ça, on va écouter une chanson de Paran Latane. On va écouter une de mes chansons préférées d'ailleurs, c'est Awe Koloini, c'est ça?
1: Ah
0: On
1: oui,
0: prend...
1: Colin.
0: Et qui veut dire quoi, Awe Koloini?
1: Je crois que ça veut dire oh sorry, désolé, je suis désolée.
0: D'accord, ouais.
1: Mais c'est aussi utilisé dans la langue de Lifou, je crois.
0: Ok.
1: C'est une interjection.
0: Quand on veut écouter Paranatan, on vous trouve où?
1: Sur toutes les
0: Sur
1: plateformes,
0: toutes les
1: YouTube,
0: plateformes, YouTube,
1: Spotify.
0: Spotify, Deezer
1: Oui.
0: et d'autres.
1: Oui.
0: Et on peut même acheter, je crois, l'album sur clé USB.
1: À
0: Je crois
1: l'Alliance
0: qu'à
1: française,
0: l'Alliance
1: je
0: française,
1: pense.
0: on peut encore en trouver. Voilà. C'était pour faire un peu de publicité. Mais voilà. Mais moi, je voulais dire qu'en tout cas, moi, ça fait partie de mes groupes préférés et de, je pense, de ce que j'aime dans ce groupe, c'est justement, c'est qu'à chaque fois, on a l'impression de vous découvrir parce que c'est, toi tu disais, on n'a pas de style vraiment différent. Non, c'est faux en fait. Vous avez, je pense, une vraie identité, une vraie empreinte. Enfin voilà, vous avez quelque chose de différent. Et puis vous êtes talentueuse et c'est toujours un plaisir de vous avoir sur scène. C'est quand le prochain concert à Port-Vila ou ailleurs?
1: On ne sait pas encore, c'est une surprise.
0: Bon, on verra, on attendra. Bon, en tout cas, et vous avez une page Facebook sur laquelle on peut vous
1: Oui,
0: suivre?
1: Paran Latane.
0: Paran Latane, Paran, plus loin. Et là, TN, c'est bien ça?
1: C'est ça.
0: Ok, bon, bah, très bien. En tout cas, Noémie, un grand merci
1: Merci à toi,
0: d'avoir
1: Georges.
0: pris le temps de participer à cette émission. Et puis, à très bientôt et bonne continuation.
1: Merci, bon après-midi.

0: Mélanésia 2000, un festival aujourd'hui mythique en Nouvelle-Calédonie, il n'est étranger pour personne. Il s'est déroulé du 3 au 7 septembre 1975 sur le site de Plage 1000. Jean-Marie Tjibaou, qui n'était pas encore engagé en politique à ce moment-là, en est l'instigateur. Tout le monde s'accorde à dire que ce festival est un véritable repère historique dans l'identité culturelle kanak. Mais à l'époque, lorsque le projet était encore dans l'œuf, les réactions étaient loin d'être toutes unanimes. À l'approche du 50e anniversaire du festival, Histoire d'Histoire vous propose un retour sur cet événement, le contexte dans lequel il a été pensé, son organisation, son déroulement et l'héritage qu'il laisse derrière lui.
1: Ici, ça devait être, pas souvenir, mais peut-être l'Ifou sur le bas de la colline. C'était encore la forêt sèche, hein, bien occupée par des arbres comme cela. Là. Moins de mimosa, moins de gaillac, mais et l'accès à la ville se faisait par ici.
2: À mon avis, le public, parce que il est composé d'un public un peu conquis, si on peut dire. Parce qu'il y a des métros qui venaient d'arriver et qui veulent découvrir. Et puis il y a des Kanaks, des Kanaks qui vivent en Ouméa. Et là aussi, ils viennent là et font la fête.
3: Le fait de célébrer la vie, c'est toujours magique. Les gens ont commencé à relever la tête, qu'ils se sont rendus compte que j'existe. Je vois le soleil, je vois mon frère qui est à côté. Et autrefois, ce n'était pas perceptible parce que l'identité kanak, c'est seulement à la tribu. Là, quand on, ça s'est fait juste derrière.
4: Franchement, ça a été. Moi, je sais que ça a été. Ça va compter et ça compte toujours dans les jours de ma vie qui ont été vraiment quelque chose de. Vraiment de phénoménal.
5: Ce qu'il fallait, c'était redonner du sens à cette culture. Et une culture, elle ne se mesure pas seulement à sa mémoire, à sa capacité de conservation. Elle est aussi dans sa capacité de reformulation, de recréation.
6: Culturellement, l'idée, c'est aussi de dire, mais finalement, on se ressemble à force de vivre ensemble. On a développé une océanité, on a développé des représentations communes, on a développé des pratiques communes.
7: Un coup de maître, oui. Oui.
5: La colonisation avait quand même détricoté beaucoup de choses. Et le monde kanak apparaissait non seulement comme relativement assoupi, mais aussi, je dirais, fracturé, fragmenté.
2: Le kanak, il est complètement absent, voire un peu écarté, exclu, jusque dans les années 60. Malgré ça, le kanak vivait quand même ses réalités, sa culture. Ou c'est coutume.
5: Ce qui reste aux gens, quand ils sont dans les réserves, qu'il y a une expansion de la société qui les marginalise démographiquement, socio-économiquement, ce qui leur reste, c'est ce trésor qu'est leur culture. Et donc tout d'un coup dire on va aller dévoiler cette culture et on va l'étaler au grand jour, peut apparaître à certains comme une sorte de profanation, c'est une sorte de transgression de l'intime quand même.
8: Un Européen ne pourra jamais comprendre exactement ce que c'est que la coutume. La coutume reste quelque chose de typiquement kanak, quelque chose que les kanaks seuls peuvent comprendre.
2: Au début, c'était pas, il n'y avait pas une adhésion facile, parce qu'il y avait quand même le contexte de l'époque.
5: Jean-Marie Tjibaou, pour convaincre, y compris ceux qui ont participé à Mélanésia 2000, il a dû franchir toute une série de portes, de barrières que les gens mettaient parce qu'il y avait cette crainte, effectivement, de se voir dépouillé de ce qui restait de la société.
2: Malgré la contestation des groupes politiques, la pensée de Tjibaou C'est une manière de sortir l'expression de la coutume kanak, sortir de la tribu. On peut dire de sortir du ghetto tribal et de l'amener dans la ville blanche.
3: L'enjeu, il est véritablement là, faire que les peuples se rencontrent. Mon père, avec tous ces vieux, là, les grandes chefferies, Gaïcha, les chefferies de Kanala, les chefferies de Yengen, se sont levés pour clamer ici à Nouméa que voilà, on a encore des choses à dire, on a encore des choses à partager pour peu qu'on veuille bien accepter d'écouter celui qui est à côté.
2: Je me rappelle des vieux qui disent ben, on va, il faut aller. On nous demande, ben, il faut qu'on aille.
6: Et un festival, c'est tous les arts en fait qui s'expriment. Le fait en fait finalement d'avoir nommé Mélanésia 2000 sous un format de festival est intéressant parce qu'on a à côté de Jean-Marie Tchibaou Philippe Missotte, qui est un spécialiste de l'animation socioculturelle et qui rencontre Jean-Marie Tchibaou à cet endroit-là sur le développement, la promotion, la diffusion, le partage finalement des identités culturelles et artistiques et en même temps plus largement de la dignité humaine. Utiliser un concept occidental, européen, mon festival, c'est une façon finalement de remailler deux éléments, l'un d'un élément culturel occidental, donc français, et l'autre océanien, donc kanak. Et ça, c'est important parce que finalement, c'est une hybridation à cet endroit-là.
3: C'est un message d'espoir que les vieux, ils se sont dit, oui, il ne faut pas qu'on crève, quoi. Il ne faut pas qu'on crève.
5: Jean-Marie Tchibaou va s'appuyer sur le service dans lequel il se trouve, le service jeunesse et sport, pour faire deux choses. D'une part, je dirais faire des tournées en brousse, prendre des contacts, nouer, j'allais dire, des espèces d'alliances locales pour aller mobiliser les gens sur place.
2: On m'a choisi pour essayer de convaincre le plus de gens de Marie possible. Jean-Marie Tchibaou expliquait le sens du festival. C'est la grande rencontre des Kanak. Et c'est vrai, ne serait-ce qu'une grande rencontre des tribus Kanak, de Tchénité, de Eniwama, Amare, de Ponériouin, de Lifoudoufia. Il y a des plein qui se rencontrent. C'est une grande première. Et c'est pour ça qu'on allait expliquer. On disait aussi comment ça va se passer. Dans un premier temps, il va y avoir des mini-festivals régionaux, voilà. Et ensuite, on se rassemble ensemble à Nouméa en septembre.
5: Et d'autre part, utiliser les ressources de la structure administrative dans laquelle il était pour mobiliser un certain nombre d'interlocuteurs extérieurs, notamment dans le mouvement du scoutisme. Et là, il y a le rôle très important joué par Philippe Missotte, qui a lui aussi, par l'intermédiaire de son réseau, mobilisé toute une série de gens comme Doblard, etc.
6: Il a été le porte-parole. Il faut quand même bien se rendre compte qu'organiser un événement comme ça, c'est très compliqué à relancer, à mettre en place, dans un contexte qui n'est pas favorable. Juste pour rappel, la double page du quotidien de l'époque, quand il y a eu Mélanésia 2000, il n'y a pas eu de reportage. C'était un simple portfolio d'images. Et je trouve que c'est assez symbolique de ce qui s'est passé parce que finalement, il y a eu un engouement énorme ici avec un afflux de personnes qui voulaient rencontrer le peuple kanak. Et il y a eu, à l'échelle de la Nouvelle-Calédonie, un silence assourdissant. Et ce moment-là, on voit bien qu'il y a eu une non-rencontre, en tout cas pour le reste du monde calédonien.
9: Ce mouvement a été créé en 1971 par Madame Scolastique Tonia Pidjo, épouse Pidjo. Ce mouvement a regroupé donc au départ les femmes de la tribu de Saint-Louis, Conception, Païta aussi, et puis soutenu aussi par les femmes de Yaté. Nos tribus étaient ravagées par l'alcool, du coup, donc qui dit excès de consommation d'alcool, excès de violence qui menaçait donc la cohésion de la famille, la cohésion des clans à l'intérieur des tribus et auprès des chefferies aussi. Et puis, ben, nous, la nouvelle génération, on est héritière de tout ce travail et surtout donc ce réveil de ces femmes.
5: Jean-Marie Thibault, qui avait une formation d'anthropologue, et un anthropologue, c'est toujours un peu un sociologue, a toujours compris que les femmes étaient l'élément mobile dans la société kanak. Les femmes sont celles qui passent d'un lieu à un autre. Les lieux sont le lien à la terre, c'est les hommes. Les hommes sont des poteaux plantés dans la terre et ils gardent la terre. Les femmes, elles circulent entre les poteaux et c'est elles qui font les liens.
9: Tout s'est construit à partir des relations coutumières. Pour faire aboutir un tel projet, c'est appuyé sur un réseau coutumier. Et le réseau coutumier, qui c'est qu'il porte? C'est peut-être les hommes qui en parlent, mais les femmes, c'est elles le réseau coutumier.
5: Et donc, Jean-Marie Thibault a très vite perçu l'importance du rôle des femmes et il les a utilisées comme un levier pour faire bouger les hommes.
2: Je me rappelle que on allait à la Conception pour discuter avec Madame Scolastique Pidot.
5: Ah, je crois que les parts des femmes dans la réussite des festivals, elle est absolument colossale.
2: Elles sont porteuses du projet.
6: C'est la synergie finalement de toutes ces personnes, finalement l'engagement de ces personnes qui va faire qu'on va arriver à ce point de convergence, à savoir l'organisation de Mélanésia 2000. Donc ça c'est important parce que c'est pas un leader qui a fait naître l'idée du changement. C'est finalement le changement qui a amené à créer un panier de la parole et c'est ce changement qui a amené aussi à tresser finalement les différentes paroles pour l'organisation de Mélanésia 2000.

0: au début, il n'y avait pas d'endroit. C'était clair et net. Hein. Il n'y avait pas de lieu pour accueillir cet espace qu'est Mélanésia 2000. Et je trouve que c'est intéressant que ça soit venu ici à Plage 1000 parce qu'en fait, Plage 1000, ce site qui est un site d'éducation populaire, parce que c'était un site communal qui était prêté à la Fédération des œuvres laïques, à la FOL, justement pour faire de l'éducation populaire. Et Philippe Missotte va jouer un grand rôle avec, avec Jean-Marie Tchibaou, puisqu'ils ont des accointances, des liens très forts avec la FOL de l'époque, pour pouvoir justement entrer sur ce terrain. Quoi de mieux que de rentrer sur le terrain où on fait de l'éducation aux enfants, de l'éducation à l'autre, à l'altérité, à la culture de l'autre, à la rencontre, au dialogue.
1: Chaque case était représentée avec son point soleil. C'était vraiment, c'était quelque chose de, disons que ça, c'était parlant. Ça a été vraiment les liens et donc c'est ce qui m'a fait faire des photos un petit peu partout pour essayer de voir aussi la différence des cases suivant les endroits. Moi, je me suis baladée partout au coup par coup. Elles étaient même quelquefois même pas finies. Là, celle-ci, on voit très bien. Là, donc, il n'y a même pas non plus les panneaux. Là, je pourrais même pas. Je me rappelle plus celle-là ce que c'était comme point soleil, puisque bon, on voit, elles sont pas encore tout à fait terminées. Mais voilà, là, c'était pour marrer. Là, c'était terminé aussi. Donc, elles étaient chacune sur un emplacement bien défini, sur une hauteur de colline. Donc, c'était un visuel qui était assez sympa, même pour le public. Là, on voit très bien ici la situation, comment ça avait été bien réfléchi pour les mettre en valeur, quoi, parce que. Bon, le site était quand même assez vallonné, donc toutes les cases étaient en général en hauteur, donc on les voyait très très bien. Tout était bien, vraiment bien représenté. Et on se baladait partout, et donc voilà, tous ces points soleil, là c'est celui d'Ouvéa, c'était vraiment un lien entre tout le monde. Mais franchement, c'était la vie d'un village, quoi. On était replongé dans la tribu, carrément, une petite tribu là, qui s'est mise là, à Plage 1000.
2: Du coup, donc, pour les costumes, ils avaient appris à faire les jupes, là. Et c'était en quoi?
3: Ben, en fibre, là, machin, la louette. Et puis, ben, nous, on a coupé à la conception, là, au pont, là, pont de l'église. C'est là qu'on a trempé nos alouettes dans l'eau, puis on tapait sur le ciment, là, tu vois.
4: Pour avoir le film, pour tresser.
3: On trempe, puis ça fait que ça pourrit un peu.
4: Oui, oui. Ça pourrit.
3: Ça, c'est là où on cache, là. Je ne sais pas les autres, ils tapaient où leur truc.
5: Nous, on a fait la cuisine. Il y avait des grandes chamfroines qui étaient là. Hein. Ah oui. Mais il y avait des crames, tout ça, vous envoyez du nord, des produits de la terre. Voilà.
6: Du poisson, on avait des coquillages, on avait des tortues, on avait des vaches marines. Et ça, j'en ai goûté. Mais c'est pour dire qu'on avait tout ça.
7: On est entré sur le site, je suis tombé dans l'aire centrale, c'est l'aire d'Oubia Caponnier où on accueille les gens. Et donc c'est mon aire, où tous les cousins, toute la famille y étaient. C'est ce hasard-là qui m'a fait entrer d'office dans la participation de ce festival. Et j'ai fini où ? Ben, également dans le jeu scénique, parce que la délégation de Mounil est participée à ce jeu scénique. Je me suis vite mis dans l'ambiance. La danse traditionnelle, c'est notre expression dans notre vie de tous les jours en tribu. Et on est naturellement amené à faire ça. Pour les jeux scéniques, parce que j'y participais aussi, le monde était dans les gradins. On déroulait ce qu'on avait appris, ce qu'on avait répété, mais je faisais abstraction de ce qu'il y avait là-haut. Mais c'est vrai qu'il y avait des dizaines de gradins, et le monde, j'ose pas imaginer combien il y avait de spectateurs. Il y a des délégations qui étaient déjà là 3-4 semaines, voire plus auparavant, pour construire leur classe, en fait. C'est une vie qui prenait là-bas, qui avait débuté sur le site. Alors ça, c'est la fameuse pirogue double, là, qu'on bakakar en kounyé, en langue du sud. On ne la construit même plus, cette pirogue. C'est la fameuse pirogue double. C'est un ancien de gros. Il avait fait construire ça et on l'avait acheminé, les gens, les vieux de l'époque, on l'a acheminé jusqu'à Plage 1000, ici, là.
6: La pirogue a quitté les dépens.

0: J'étais choisi pour jouer Kanaké. C'est Mike Kotchibaou qui m'a dit, mais c'est toi qui vas jouer le rôle de Kanaké. Et puis j'ai rigolé, et puis voilà. Il fallait que Kanaké soit présent. Il s'affirme. Parce que voilà, il y a les Européens, et d'ailleurs, c'est des marionnettes.
1: Moi, on était trois en dessous, le gros bonhomme.
2: C'était qui le bonhomme?
1: Mais je sais pas si c'est le gouverneur ou qui, on avait chacun un bâton, il y a la tête et puis les mains.
2: Mais c'était à quel moment les répétitions? C'était toujours le soir?
1: Ah oui, c'était toujours le soir, oui.
0: Mais Kanaké veut protéger, et protéger surtout la femme, ou les femmes de la tribu, par rapport aux Européens, par rapport aux missionnaires. Parce qu'à un moment donné, je me rappelle de ce geste d'avoir déchiré la robe de Kanaké et de jeter par terre pour refuser qu'elle soit habillée par les autres.
3: Non, mais toutes les femmes qui dansaient avec leur sein à l'air.
4: Oui, oui.
3: C'était bien la première fois qu'on s'engageait dans ce genre.
4: Ah oui, oui, c'est la première fois.
5: Moi, ma mère, elle a fait partie des mamans qui ont défilé ces nuits. Et puis, mais ils ont dit, mais c'est nous ça, c'est pas quelqu'un d'autre. Et c'est, je pense, ce qui a été un sujet de fierté. Il n'y avait plus de honte, il n'y avait plus de la question de se réapproprier finalement ce qui m'appartient.
0: J'étais préparé pour rentrer en scène comme ça. Eh bien, ce qui me gênait un petit peu, c'est mon... Parce qu'on ne peut pas être complètement nu. Il faut mettre un genre de cible qui ressemble un peu à un pagayou. Et donc, c'est ça qui me gênait. C'est ce qui me gênait, c'est un peu... Mais après, j'ai tout de suite oublié.
5: L'objectif, lorsqu'on affirme son identité, c'est de... Ce soit de vouloir, comment dire, de vouloir absolument se mettre à nu au sens propre comme au sens figuré.
4: Ah ben le spectacle, moi j'ai été franchement surprise du travail qui a été fait, parce que bon, la recherche qui a été faite sur ce montage, en fin de compte c'était toute une pièce qui racontait donc l'historique, et tout le monde a joué là-dedans, que ce soit côté du bagne, côté de, bon ben voilà, toutes les grands moments du pays quoi, hein, et c'était vraiment formidable, ça a été joué... tellement naturellement que, enfin, à un moment, moi, je me suis pincée parce qu'on se serait retrouvés dans l'époque, en fin de compte, quoi. C'était vraiment super. Et pourtant, avec des gens qui n'avaient pas du tout de... Personne n'avait l'habitude de faire du théâtre ou des trucs comme ça, quoi. Ça prenait vie vraiment le soir, parce que, franchement, avec tout ce qu'il y avait, l'éclairage et tout, là-bas en bas et tout ça, donc, c'était un spectacle. En fin de compte, on... Tu réalisais même plus que tu étais dans Nouméa, que tu étais ailleurs. Le final de Mélanésia 2000, c'était sensationnel. Sensationnel. Il y a une ambiance de feu de Dieu, et tout le monde s'est retrouvé. Et franchement, ça, c'est un truc que je n'oublierai jamais. Hein.
0: La danse finale, eh bien, c'est tous les spectateurs hein, qui descendaient des gradins et qui dansaient le Buenando autour du poteau. Il y avait effectivement cette grande communion.
4: On ne pourra pas oublier, quoi. C'est... Moi, quand je reste là-bas, en bas, à Plage 1000, je retrouve, je retrouve les liens, je retrouve la vue de ce que c'était, quoi. Ça revient tout de suite, quoi.
6: Je me souviens que deux semaines après ou trois semaines après que c'était fini, que tout était le souvenir commençait, je revenais par les sentiers, là, pour revoir l'endroit où ça s'est passé. Puis je m'asseyais sous un gaillard, en bas, et puis je regardais, voilà, on a fait ça, il y avait les autres qui ont fait ça, il y avait telle danse de ceci ou cela. Côté souvenir, c'était marrant, quoi.
7: Le phare central était là.

0: Il y a ces personnes là avec le véhicule de golf là. Mais ça devait être au niveau qu'il y a au fond là-haut. C'était pas trop clair ici au niveau des broussaillages. Donc nous, on devait passer par là, sur un chemin en terre là. Donc je vous disais, c'était assez pénible d'aller de là-bas jusque là-haut pour répéter et revenir manger et retourner, etc.
1: Finalement, l'envie de découvrir de façon très innocente, très ingénue et en même temps très consciente qu'il faut faire un pas vers l'autre. Et ce pas, c'est le pas du colonisé vers le colonisateur. Et ça, c'est très important. Ce n'est pas un pas de martyr, ce n'est pas un pas d'esclave. C'est un pas finalement d'un peuple digne qui va rencontrer un autre peuple digne et qui va chercher un dialogue d'égal à égal. Cette rencontre qui devait avoir lieu finalement avec le reste de Nouméa, le reste de la Nouvelle-Calédonie, et s'est opéré timidement. Et il n'y a pas eu de suite, comme si on ne voulait pas passer le seuil de la porte et dire ben oui, j'accepte de rentrer, j'accepte finalement de laisser une part de moi pour pouvoir recevoir une part de toi. Et ça, c'est très important parce que finalement, le centre culturel Tjibaou, où on est aujourd'hui, essaye de transmettre cette philosophie-là.
0: Ce festival, il m'a permis de me dire que je suis Kanak. Ma culture, c'est ça. J'ai pu répondre, me resituer dans ce que j'étais et répondre aux questions de l'autre qui demande plus d'informations, qui s'intéresse plus à ma culture. Voilà où je m'en suis rendu.
2: Ce qu'on peut dire de Médaille à 2000, c'est qu'au moins, on a soulevé des questions, on a posé des problèmes de valeur, des problèmes de fond de la société calédonienne.
3: Tu connais le pays, mais bon, en profondeur, comme on l'a découvert là, avec Mélanésia 2000, avec les gens et tout, non, c'était pas. Et franchement, moi, j'ai été. Je te dis, j'ai passé des jours formidables.
4: On est héritier de tout ce combat-là et on se doit de le porter puis de l'emmener encore beaucoup plus loin. Parce que, donc, bien sûr que des chemins ont été parcourus, mais ce n'est pas encore suffisant.
5: Je pense qu'après Mélanésia 2000, on a affaire à une transformation radicale de la société. C'est-à-dire que la Nouvelle-Calédonie ne sera jamais plus comme avant.
6: On ne peut pas espérer l'avenir si on ne partage pas le présent. Donc c'est ce qui a été formulé en proposition chorégraphique, artistique, plastique dans Mélanésia 2000. Et puis c'est la condition de. Je pense que c'est la condition de survie de toutes les traditions, de tous les peuples. Si on ne se frotte pas à l'altérité, on ne crée plus, on est un peuple en sursis. Cet héritage-là, ce n'est pas simplement l'héritage de Mélanésia 2000, c'est l'héritage de notre culture, de notre coutume.